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2: Ce mardi 14 juillet, sur le massif du 106, le temps reste assez nuageux avec une ambiance déjà douce. Les températures évolueront entre 16 et 21 degrés selon le secteur. Le vent restera faible, parfois jusqu'à nul en début de matinée. Cet après-midi, la chaleur s'installera franchement avec 31 à 32 degrés attendus en vallée. Le temps deviendra plus lumineux au fil de la journée et restera sec. Mercredi gardera une ambiance plus chaude, mais avec un vent nettement plus présent, notamment sur les hauteurs. Voilà pour la météo. 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
2: Ce mardi 14 juillet, sur le massif du Sens-y, le temps reste assez nuageux avec une ambiance déjà douce. Les températures évolueront entre 16 et 21 degrés selon le secteur. Le vent restera faible, parfois jusqu'à nul en début de matinée. Cet après-midi, la chaleur s'installera franchement avec 31 à 32 degrés tendus en vallée. Le temps deviendra plus lumineux au fil de la journée et restera sec. Mercredi gardera une ambiance plus chaude, mais avec un vent nettement plus présent, notamment sur les hauteurs. Voilà pour la météo. 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
1: La météo.
2: Ce mardi 14 juillet sur le massif du Sancy, le temps reste assez nuageux avec une ambiance déjà douce. Les températures évolueront entre 16 et 21 degrés selon le secteur. Le vent restera faible, parfois jusqu'à nul en début de matinée. Cet après-midi, la chaleur s'installera franchement avec 31 à 32 degrés tendus en vallée. Le temps deviendra plus lumineux au fil de la journée et restera sec. Mercredi gardera une ambiance plus chaude, mais avec un vent nettement plus présent, notamment sur les hauteurs. Voilà pour la météo. 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
2: Bonjour Stéphane.
3: Bonjour.
2: Bon, aujourd'hui on va parler culture avec la saison culturelle Bestival. Qu'est-ce qu'il y a de beau programme pour ce mois de juillet?
3: Alors, Bestival, c'est une programmation de saison culturelle qui varie un peu tous les styles, avec du théâtre de rue, du spectacle jeune public, du concert. Et on débute la saison culturelle par un gros festival, le festival Loi et Patrimoine, un festival qui est mis en place par le conseil départemental en collaboration avec la communauté de communes du Massif du Sancy et la mairie de Besse. Donc c'est un festival d'art vocal qui met en valeur le petit patrimoine, également les sites architecturaux, les espaces naturels sensibles comme le lac Pavin par exemple. Donc nous on l'accueille le samedi 4 juillet en débutant à partir de 11h le matin déjà, avec les artistes qui vont faire une démonstration de leur instrument au lac Pavin. Ensuite, on continue à 13h30 avec une balade accompagnée, organisée par le PNR des volcans d'Auvergne, ouvert à tous à partir de 8 ans. Ensuite, à partir de 17h, sur le plateau du lac Pavin, sur l'esplanade exactement, à 17h, on aura un palabre scientifique avec Christian Amblard, qui est le directeur de recherche honoraire en hydrologie et biodiversité microbienne au CNRS. Sur l'esplanade du lac Pavin à partir de 17h, d'une durée d'une heure. Ensuite, on montera au plateau de Vassivière avec Pascal Chapeau, qui nous fera une visite guidée du plateau. C'est une guide conférencière. Visite qui nous parlera un petit peu du patrimoine, des légendes du plateau de Vassivière. Après la partie un petit peu dégustative, à partir de 19h30 à la chapelle de Vassivière, des dégustations de produits régionaux. Pour ensuite terminer ce festival Loi et Patrimoine à 20h30 avec le grand concert à la chapelle de Vassivière avec au programme musique traditionnelle du monde, spectacle qui s'appelle Orient.
2: Eh bien, un beau programme.
3: Voilà, un beau programme pour débuter cette saison culturelle. Et j'en profite également, le lendemain, on aura toujours un concert de musique classique à l'église de Besse. Récital musical consacré à Marie, de l'époque médiévale à la période baroque. Avec un concert donc à cette église de Besse à partir de 17h le dimanche 5 juillet.
2: Intéressant.
3: Voilà.
2: Ça s'enchaîne.
3: Ça s'enchaîne très bien. Et puis, on continuera après notre saison culturelle par une programmation qu'on fait depuis plusieurs années, le 13 juillet. Voilà, on met un petit peu en valeur une petite animation sur la place de l'église avec à partir de 19h un DJ set volume. DJ volume, c'est un digger conférencier qui sillonne un peu les villes auvergnates, mais également aux États-Unis. Donc, il a une grosse collection de vinyles, plus de 15 000 vinyles. Donc, il nous fera découvrir un petit peu toute cette collection à travers un set vinyle devant l'église. Et puis après, à la suite, on aura à 21h un concert avec Monokini, un groupe de yéyé made in France, entre ambiance vintage et modernité. Donc, twist, yéyé, rock'n'roll pour faire la fête et danser jusqu'au bout de la nuit. Et puis, on en profitera également pour s'asseoir dans les transats, boire un petit coup, une petite bière ou réserver un petit repas avec les commerçants de l'église. Voilà.
2: Et puis, profiter de l'été.
3: Et profiter de l'été.
2: Nous sommes le 13. Donc, on va ensuite transitionner au 15 juillet.
3: Alors, le 15 juillet, on a un spectacle de théâtre de rue qui s'appelle Fabrice Guy, l'Opéra Rock. Alors, je ne sais pas si vous connaissez Fabrice Guy, c'est un ancien champion olympique de saut à ski. Et il y a deux comédiens qui ont voulu recréer un petit peu sa vie, son parcours à travers du théâtre de rue, en créant ce spectacle qui est mélange d'humour. Donc, c'est un spectacle à la gloire, entre guillemets, de Fabrice Guy, champion olympique du combiné à Berlin en 1992. Donc, c'est une épopée de leur héros, façon simple, brute et spectaculaire, un peu comme eux, tu vois. Voilà.
2: Je vois. Ensuite, théâtre, c'est ça, le 21 ?
3: Le 21. Alors, un théâtre beaucoup plus classique avec Molière, avec Martin Petit-Guyot, qui est un acteur assez connu, qui a travaillé à la Comédie Française, et un spectacle qui va raconter la vie de Molière. La vie de Molière, donc, on va apprendre pas mal de choses sur sa vie, et également... C'est raconté avec beaucoup d'humour et beaucoup d'acidité aussi, parce que c'est un comédien quand même qui est un peu grinçant, Et en même temps, qui raconte la vie de Molière. Donc, c'est un petit aspect différent de ce qu'on peut écouter classiquement au niveau de la vie de Molière. Voilà.
2: D'accord. Intéressant. Et ensuite, donc, on va transitionner avec Adèle Coyot, le 22.
3: Alors, Adèle Coyot, c'est une artiste clermontoise d'origine du Cantal. Va nous présenter un petit peu un récital de chansons françaises à l'occasion des petites cités de caractère dont Marie nous parlera un petit peu plus tard dans le cadre du festival patrimoine. À partir de 18h, on aura un concert en transat avec cet artiste-là. Donc, on sera installé dans le jardin médiéval tranquillement pour écouter cet artiste local. Voilà.
2: Ok. Ensuite, le 23, Jason Mist.
3: Donc, on continue toujours dans la partie concert avec Jason Mist. Donc, c'est un musicien qui est d'origine de la Nouvelle-Calédonie, un auteur-compositeur qui sera présent dans la région, qui a bourlingué un petit peu partout en Inde, en Australie. Donc, ça lui permet d'enrichir sa musique qui a son image. Voilà. Donc, à 21h, sur une place autour des terrasses de café de Bess. Voilà. C'est un concert World Folk Blues. Voilà.
2: Classique, quoi.
3: Classique.
2: Et donc, ensuite, le 28 juillet.
3: Alors, le 28 juillet, c'est du théâtre de rue. C'est un duo gestuel et clownesque pour deux mamies sur leur banc. Donc, deux comédiennes qui seront grimées en vieilles mamies qui sortent de l'EHPAD et qui vont faire un duo clownesque avec beaucoup d'humour. Et c'est un spectacle familial. Ouvert à tous. Voilà.
2: Je me doute que ça doit être assez rigolo.
3: C'est assez rigolo, ouais.
2: Vu la pochette qu'il y a sur le visuel que l'on a sur la programmation, ouais. le prochain de la programmation, déjà, rien que ça donne envie d'y aller.
3: Ça donne envie d'y aller, exactement.
2: Et on termine donc ce mois de juillet avec le 29.
3: Alors, le 29, c'est un groupe clermontois. Bon, on travaille beaucoup avec les groupes locaux, auvergnats. Donc, on met en valeur un petit peu la scène auvergnate qui est riche. Donc, le groupe les Black Charts, qui écume un petit peu toutes les petites scènes clermontoises, ils seront là pour présenter un concert de soul music très, très dynamique, un concert énergique, chaleureux, voilà, pour une plongée dans l'âge d'or du soul, voilà, en soirée, autour des terrasses, comme d'habitude, à Bess. Voilà. C'est un petit bon moment.
2: Un petit bon moment. Voilà. Et si on veut retrouver toutes les informations, comment on fait ?
3: Alors, ces informations, on le trouve sur le site du 106.com, également sur le Facebook de la mairie, Instagram. Également, on a un petit livret papier qui est distribué aux offices de tourisme de Bess et de Super Bess, qui résume toute cette programmation de tout l'été, avec trois parties, la partie bestival, saison culturelle, la partie patrimoine et toutes les animations loisirs et sportifs de Super Bess. Voilà. Vous avez de quoi vous amuser, vous faire... À Bess, voilà.
2: Bon, merci beaucoup Stéphane.
3: Merci.

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1: Ce mardi 14 juillet sur le massif du Sancy, le temps reste assez nuageux avec une ambiance déjà douce. Les températures évolueront entre 16 et 21 degrés selon le secteur. Le vent restera faible, parfois jusqu'à nul en début de matinée. Cet après-midi, la chaleur s'installera franchement avec 31 à 32 degrés attendus en vallée. Le temps deviendra plus lumineux au fil de la journée et restera sec. Mercredi gardera une ambiance plus chaude, mais avec un vent nettement plus présent, notamment sur les hauteurs. Voilà pour la météo. 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
1: La météo.
2: C'est mardi 14 juillet, les nuages restent encore présents en matinée avec des éclaircies qui gagneront du terrain au fil des heures. Les températures remonteront rapidement avec 28 degrés en fin de matinée, puis 31-32 degrés dans l'après-midi. Le vent restera faible dans l'ensemble, autour de 5 à 15 km/h. Pour demain, mercredi, la chaleur se maintiendra avec des maximales aux alentours de 32 degrés et un vent de secteur sud-ouest qui se renforcera nettement avec des rafales proches de 40 à 45 km/h, notamment sur les crêtes. Et enfin, pour jeudi, la météo deviendra plus instable avec une potentielle arrivée perturbation en fin de semaine. Voilà pour la météo. 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

à tous. Pour le plat du jour, il se trouve que je me suis vue offrir quelques aubergines un peu flétries par le soleil en fin de marché. Alors, question, bah, que faire avec des aubergines un petit peu passées? Eh bien, pourquoi pas un caviar d'aubergines? C'est parti. Donc, avec ces trois aubergines, il vous faudra deux gousses d'ail, un peu de jus de citron et environ 20 g d'huile d'olive. On met le four à préchauffer à environ 200 degrés. On lave les aubergines, puis on les coupe sur toute la longueur. On les dépose face coupée vers le haut sur une plaque. On quadrille la chair et on met au four environ 30 minutes jusqu'à ce qu'elle soit bien tendre. On les sort du four, on creuse pour prélever la chair et on va la mixer avec l'ail pelé et haché, de l'huile d'olive, du sel, du poivre et du jus de citron. On mixe jusqu'à avoir une bonne texture, puis on laisse reposer environ 1 à 2 heures au frais. Et on peut servir avec du pain toasté par exemple. Bon appétit!

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1: C'est mardi 14 juillet, les nuages restent encore présents en matinée avec des éclaircies qui gagneront du terrain au fil des heures. Les températures remonteront rapidement avec 28 degrés en fin de matinée, puis 31-32 degrés dans l'après-midi. Le vent restera faible dans l'ensemble, autour de 5 à 15 km/h. Pour demain, mercredi, la chaleur se maintiendra avec des maximales aux alentours de 32 degrés et un vent de secteur sud-ouest qui se renforcera nettement avec des rafales proches de 40 à 45 km/h, notamment sur les crêtes. Et enfin, pour jeudi, la météo deviendra plus instable avec une potentielle perturbation en fin de semaine. Voilà pour la météo. 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

0: Merci d'écouter Sensi FM, il est 10h.
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0: Merci d'écouter Sensi FM, il est 10h, nous sommes le mardi 14 juillet, tout de suite la météo. 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
3: C'est mardi 14 juillet, les nuages restent encore présents en matinée avec des éclaircies qui gagneront du terrain au fil des heures. Les températures remonteront rapidement avec 28 degrés en fin de matinée, puis 31-32 degrés dans l'après-midi. Le vent restera faible dans l'ensemble, autour de 5 à 15 km/h. Pour demain mercredi, la chaleur se maintiendra avec des maximales aux alentours de 32 degrés et un vent de secteur sud-ouest qui se renforcera nettement avec des rafales proches de 40 à 45 km/h, notamment sur les crêtes. Et enfin pour jeudi, la météo deviendra plus instable avec une potentielle arrivée perturbations en fin de semaine. Voilà pour la météo. 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

0: qu'elle était enregistrée aujourd'hui, parce que moi, en fait, en gros, je viens de me réveiller à l'instant, donc c'était compliqué de faire la météo. Heureusement que nous avons l'enregistrement qui peut être fait. Bon, en réalité, elle a été faite ce matin à 6h du matin, mais bon, ça, c'est, vous avez rien entendu. Oups, pardon, ça, c'était un top secret. Bon, en tout cas, vous écoutez Sens CFM. Qu'est-ce que nous avons de beau, Maxime, pour la suite?
1: Alors, dans la suite, on aura Amir, Léovita, mais maintenant, c'est Orelsan avec Jour Meilleur.
0: Non, c'est Léovita, juste avant.
1: Ah non, c'est vrai ça.
0: Ah bah pourtant, bah écoute, tu fais monter la top over intro, on va faire une petite transition bien sympa, on la fait monter et puis on y va, on va mettre les auditeurs de bonne humeur. Vous voyez, donc là en gros...
1: Un peu les auditeurs qui sont endormis alors.
0: Ouais, c'est ça. On démarre tout de suite avec une belle power intro, c'est Léovita tout de suite. Je le vois maintenant si je ne me trompe pas.
1: Exactement.
0: Ouais, j'ai pas d'écran.
2: Oh. Salut, salut, c'est Léovita, vous écoutez mon dernier titre, je le vois maintenant.
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2: Sur Sens IFM. 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
1: Bonjour Marie.
2: Bonjour.
1: Bonjour, on va parler donc aujourd'hui de la programmation culturelle du patrimoine de Besse.
2: Oui, tout à fait.
1: Bon ben, on va démarrer. Qu'est-ce qu'il y a de beau donc cet été ?
2: Cet été, on a plusieurs ateliers et animations à destination des enfants déjà, avec dès mercredi 15 juillet, les rendez-vous au jardin, animés par Émilie Estival, sur les insectes et la pollinisation. Le but, en fait, de cette animation, c'est de mettre en valeur le jardin clos du rempart. Donc, c'est un jardin qui a été créé par la commune de Besse et qui est entretenu par des bénévoles et aussi les services techniques de la mairie. Et là, c'est une invitation à partir de 15h. Bon, c'est sur réservation, hein, sur billet web, sur le site de 106.com. Et en fait, c'est pour permettre aux enfants de découvrir la diversité des formes, des couleurs, des parfums, des fleurs de Besse et de voir en fait leur interaction avec les insectes. Parce que sans insectes, il n'y a pas de plantes.
1: Il n'y a pas de pollinisation, pas de reproduction et la chaîne, résultat à vous, rien du tout.
2: En voilà.
1: Ok, donc c'est super intéressant. On va enchaîner donc au 16 juillet avec les itinérances du patrimoine. Qu'est-ce que c'est ?
2: Là, c'est une visite guidée autour de l'histoire des femmes. Souvent, l'histoire, elle est liée aux hommes. Donc, on a un petit peu oublié aussi qu'il y avait des femmes qui avaient fait cette histoire. Donc, à Besse, on a fait, par le biais des recherches du service patrimoine, on a redécouvert en fait des femmes qui ont fait l'histoire de Besse. Et dans cette visite guidée, bah, le but, c'est de les remettre en valeur, d'expliquer un petit peu l'histoire à travers de leurs yeux à elles.
1: Ok. Très très intéressant également, donc c'est un événement qui se tiendra le 16 juillet à partir de 20h30, si je ne me trompe pas.
2: Oui, tout à fait.
1: Super. Bon, on enchaîne. Donc après, on part le 20 juillet à 14h15. Qu'est-ce que nous avons ?
2: Donc là, c'est la randonnée fermière. Donc c'est avec un guide accompagnateur de Besse Super Besse. Donc les gens partent de l'office de tourisme de Besse et ils partent en randonnée à la rencontre de Ludo ou de Sophie. Qui sont chevriers à Serreaux et qui font paître leurs chèvres dans les pâturages autour de Besse, dans les estives. Et le but, en fait, c'est de comprendre leur métier, de comprendre pourquoi ils ont choisi ce métier et, en fait, leur passion autour de la fabrication maison du fromage de chèvre. Donc là, les gens, c'est l'occasion pour eux également de pouvoir suivre un troupeau, d'être chevrier d'un instant pendant 3 heures et aussi de faire la traite. S'ils le souhaitent, ils peuvent passer dans la cabane de traite, traire et voilà, goûter et échanger surtout avec Ludo et Sophie qui sont super intéressants à écouter.
1: Une véritable immersion.
2: Voilà, du coup, la plupart des gens après ont envie de devenir chevrier, donc abandonner leur vie parisienne et hop.
1: C'est sûr, et au vu du cadre que nous avons ici dans le massif du Sancy,
2: oui,
1: ça peut se comprendre.
2: Ça aide.
1: On enchaîne après donc dans la thématique du jardin, le 21 juillet à 18h15.
2: Voilà, là on a la chance d'avoir comme bénévole du jardin Eric Vallée, qui est conservateur de la réserve naturelle de Chaudefour et qui, le temps d'une heure, nous fait voyager à travers l'histoire des plantes, leur usage et comprendre comment elles sont organisées dans le jardin, donc entre toxiques, potagères, médicinales, utilitaires. Et c'est nous rappeler en fait que chaque plante sauvage n'est pas nécessairement une mauvaise herbe. Elles ont toutes un intérêt, et cet intérêt, que ce soit pour la médecine ou pour les insectes ou pour les autres plantes autour d'elles. Voilà, c'est nous rappeler un petit peu cette histoire-là.
1: De toute façon, c'est un écosystème, les plantes, c'est connu.
2: Tout à fait.
1: On enchaîne ensuite donc avec le 22 juillet, 11h, 15h. 18h, oula, gros programme.
2: Oui, parce que en fait, Besse est une petite cité de caractère, et dans ce cadre de petite cité de caractère qui est un label national, mais il y a une association qui est créée à l'échelle du Puy-de-Dôme, où il y a 12 communes labellisées. Donc Besse, qui en fait partie, participe à une journée de caractère. Donc les petites cités de caractère du Puy-de-Dôme proposent dans chacune des 12 communes une journée de caractère. Et donc à Besse, nous, ce sera le 22 juillet. Donc le but de ces journées, c'est de mettre en valeur le patrimoine à travers à la fois l'histoire, à travers le bâtiment et par le biais d'animation. Donc à 11h, il y aura une balade sensorielle dans les ruelles de Besse. Donc le but, c'est de s'appuyer sur les cinq sens. Donc je peux bander les yeux aux gens, leur faire goûter des plantes, toujours les yeux bandés, ou leur faire goûter, en fait, pour essayer de comprendre une interaction entre justement ce qu'ils mangent et ce dont on a parlé juste avant, à savoir une plante. Voilà, les plantes du Saint-Nectaire, par exemple. Ou alors toucher les pierres pour essayer de comprendre, en fait, comment fonctionnait, comment est bâti, en fait, la ville de Besse. Mais tout ça à travers les sens.
1: À travers les sens,
2: voilà.
1: Je comprends.
2: On utilise nos sens pour essayer de découvrir une histoire. Donc c'est une façon un peu originale et différente de comprendre voilà, l'histoire de Besse.
1: Ça doit être une expérience assez
2: immersive
1: et atypique.
2: Tout okay. à fait.
1: Et on termine donc ce mois de juillet.
2: Ah non, ah. Parce qu'attends, tu sais qu'il y a 15h, il y a aussi l'atelier dessin et aquarelle avec deux artistes locaux, Le Moineau et David Ponce, qui vont accueillir des groupes d'enfants pour pouvoir croquer sa petite idée de caractère, donc dessiner ce qu'il voit en termes d'architecture, et après le mettre en aquarelle. Donc ça, c'est un atelier pour apprendre à devenir artiste d'un jour.
1: Ouh là là. En fait, on peut vraiment faire plein de choses et s'immerger dans plein de choses et devenir plein de choses, en fait.
2: Mais tout à fait, puisqu'en plus, à 18h après, il y a le concert d'Adèle Coyot.
1: Ah oui, et qui sera d'ailleurs retransmis en direct sur CFM.
2: Tout à fait.
1: Je le précise. Et donc, on termine cet agenda avec les itinéraires du patrimoine qui se tiendront le 31 juillet à 10h.
2: Voilà, donc là, on est avec Eric, avec Riquet, qui est en fait un personnage local de Besse et qui adore le four à pain de la Bouée. Donc, c'est lui qui l'entretient et par cet atelier, alors à la fois lui, il nous transmet un savoir-faire qui a été oublié, celui en fait des fours à pain. Donc comment en fait on met en route un four à pain, c'est vraiment de la patience, c'est sur l'année en fait, hein, qu'on ramasse du bois, qu'on le fait de façon régulière pour qu'il n'y ait pas trop d'humidité. Et le but de cet atelier, donc à partir de 10h, c'est que les gens viennent, donc on aura une pâte qui aura été faite par le boulanger local
1: de
2: Besse, et ils vont façonner des boules de pain et après ils vont mettre dans le four à pain et donc ils vont le goûter, le déguster et partir avec.
1: Donc finalement c'est une valorisation et une remise finalement au goût du jour du fonctionnement d'un four à pain de façon ancestrale.
2: C'est ça, et puis surtout ça nous permet, nous communes, de montrer que l'intérêt d'avoir rebâti en fait ce four à pain qui tombait en ruine à une époque, donc il a été restauré et le but c'est de montrer en fait son utilité
1: et qu'il est revenu en fonctionnement et son utilité. Je comprends. Bon bah écoute, merci beaucoup pour cette programmation. On se retrouve une prochaine date pour parler du mois d'août parce que c'est aussi très riche. J'en dis pas plus, c'est une surprise. Merci beaucoup Marie pour ce magnifique agenda qui se passera sur Besse. Bon, ça va Maxime ?
3: Ça va très bien.
1: Pas trop chaud ?
3: Non, on est bien.
1: Ouais. En vrai, on a fait un débat il y a deux minutes de ça hors antenne. On s'est dit quelle température il fera à Clermont-Ferrand. Et ben en fait, il fait actuellement
3: 30 degrés.
1: 30 degrés. Et ici, agréablement, il fait 22 degrés. On est bien, il fait beau. C'est le 14 juillet, on est tranquille. Vous êtes peut-être chez vous. Nous, concrètement, là, on vient de se réveiller. Hein. Voilà, toi qu'on a des petites voix, en fait. Enfin, du moins, surtout moi, en fait.
3: Ah oui, moi je suis réveillé depuis 8h.
1: Ouais, je sais. Frimeur, va. je sais. Bon, allez, écoute, qu'est-ce que nous avons de beau pour la suite ?
3: Alors, on aura Benabar avec le dîner, si on allait prendre un dîner ensemble. Tiens.
1: Ah bah tiens, pourquoi pas ?
3: Et tout de suite, c'est Christophe Willem avec PS, je t'aime.
1: Alors, on va pas partir trop loin, mais on peut lancer la musique. Allez, bonne matinée à tous avec Sensi FM, le rythme des sommets.

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3: Vous écoutez 106 FM, il est 10h55, on continue avec France Gall et débranche, mais ne débranchez pas la radio bien sûr.

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1: Merci d'écouter 106 FM, nous sommes le mardi 14 juillet, 11h.
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1: Lio avec Fallait pas commencer sur 106 FM.

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2: Bonjour à tous. Aujourd'hui, je vous propose une recette locale, la brioche de thon. Pour avoir de la thon fraîche, n'hésitez pas à vous rendre chez les producteurs de Saint-Nectaire. Certains pourront vous en fournir. Ou à défaut, vous prendrez de la faisselle. Donc, pour une brioche de thon, comptez 150 à 200 g de thon fraîche ou faisselle, une pincée de sel, un œuf, 70 g de sucre environ, 130 g de farine et une cuillerée à café de levure chimique. C'est parti. Alors, on émiette la thon grossièrement du bout des doigts avec la pincée de sel. On ajoute l'œuf, le sucre, on pétrit toujours à la main. On ajoute ensuite la farine, la levure chimique et on pétrit de nouveau. On verse le mélange dans un moule beurré et on cuit environ 30 minutes à 180 degrés. On vérifie la cuisson en piquant avec un couteau. Alors, pour plus de gourmandise, vous pouvez supprimer une petite partie du sucre que vous remplacerez par des fruits, des pépites de chocolat, des amandes, etc. Ou si vous préférez une version salée, pour manger à l'apéritif ou avec une salade, vous supprimez totalement le sucre et vous mettez à la place lardons, champignons, jambon, olives, tomates, voilà selon votre humeur et votre goût. Et je vous souhaite un bon appétit.
3: Merci Nathalie, on souhaite un bon appétit à tout le monde à 11h30 et tout de suite on continue avec les Mistral gagnants de Renault.

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2: À l'instant, c'était Eva sur la piste sur Sensi FM et on continue avec AA, le rythme des sommets, avec Take On Me en ce mardi 14 juillet, il est 11h45.

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2: 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Que vous soyez habitant, visiteur, en famille ou entre amis, c'est une belle idée pour vivre le territoire autrement.

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1: Merci d'écouter Sensi FM. Nous sommes le mardi 14 juillet, il est midi tout pile.
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1: Et tout de suite, on finit ces deux heures ensemble. Moi, je vous retrouve dès demain 10h. Tout de suite, la météo de la mi-journée avec Robin.
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3: À la mi-journée, les températures approchent déjà les 28 degrés sur le massif. Le ciel devient plus lumineux au cours des heures. L'après-midi restera sec. Côté température, on sera cet après-midi des maximales autour de 31 à 32 degrés. Pour demain, mercredi, on conservera un temps chaud, mais avec un vent qui deviendra légèrement plus sensible, avec des rafales proches de 40 à 45 km/h, notamment en fin de journée. Et enfin, pour jeudi, l'atmosphère tournera à l'instabilité avec une chute de température et des pluies parfois marquées à caractère orageuse. Voilà pour la météo. 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
3: À la mi-journée, les températures approchent déjà les 28 degrés sur le massif. Le ciel devient plus lumineux au cours des heures. L'après-midi restera sec. Côté température, on sera cet après-midi des maximales autour de 31 à 32 degrés. Pour demain, mercredi, on conservera un temps chaud, mais avec un vent qui deviendra légèrement plus sensible, avec des rafales proches de 40 à 45 km/h, notamment en fin de journée. Et enfin, pour jeudi, l'atmosphère tournera à l'instabilité avec une chute de température et des pluies parfois marquées à caractère orageuse. Voilà pour la météo. 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
2: Bonjour Stéphane.
3: Bonjour.
2: Bon, aujourd'hui on va parler culture avec la saison culturelle Bestival. Qu'est-ce qu'il y a de beau au programme pour ce mois de juillet?
3: Alors, Bestival, c'est une programmation de saison culturelle qui varie un peu tous les styles, avec du théâtre de rue, du spectacle jeune public, du concert. Et on débute la saison culturelle par un gros festival, le festival Loi et Patrimoine, un festival qui est mis en place par le conseil départemental en collaboration avec la communauté de communes du Massif du Sancy et la mairie de Besse. Donc c'est un festival d'art vocal qui met en valeur le petit patrimoine, également les sites architecturaux, les espaces naturels sensibles comme le lac Pavin par exemple. Donc nous on l'accueille le samedi 4 juillet en débutant à partir de 11h le matin déjà, avec les artistes qui vont faire une démonstration de leur instrument au lac Pavin. Ensuite, on continue à 13h30 avec une balade accompagnée, organisée par le PNR des Volcans d'Auvergne, ouvert à tous à partir de 8 ans. Ensuite, à partir de 17h, sur le plateau du lac Pavin, sur l'esplanade exactement, à 17h, on aura un palabre scientifique avec Christian Amblard, qui est le directeur de recherche honoraire en hydrologie et biodiversité microbienne au CNRS. Sur l'esplanade du lac Pavin à partir de 17h, d'une durée d'une heure. Ensuite, on montera au plateau de Vassivière avec Pascal Chapeau, qui nous fera une visite guidée du plateau. C'est une guide conférencière. Visite qui nous parlera un petit peu du patrimoine, des légendes du plateau de Vassivière. Après la partie un petit peu dégustative, à partir de 19h30 à la chapelle de Vassivière, des dégustations de produits régionaux. Pour ensuite terminer ce festival Loi et Patrimoine à 20h30 avec le grand concert à la chapelle de Vassivière avec au programme musique traditionnelle du monde, spectacle qui s'appelle Orient.
2: Eh bien, un beau programme.
3: Voilà, un beau programme pour débuter cette saison culturelle. Et j'en profite également, le lendemain, on aura toujours un concert de musique classique à l'église de Besse. Récital musical consacré à Marie, de l'époque médiévale à la période baroque. Avec un concert donc à cette église de Besse à partir de 17h le dimanche 5 juillet.
2: Intéressant.
3: Voilà.
2: Ça s'enchaîne.
3: Ça s'enchaîne très bien. Et puis, on continuera après notre saison culturelle par une programmation qu'on fait depuis plusieurs années, le 13 juillet. Voilà, on met un petit peu en valeur une petite animation sur la place de l'église avec à partir de 19h un DJ set volume. DJ volume, c'est un digger conférencier qui sillonne un peu les villes auvergnates, mais également aux États-Unis. Donc, il a une grosse collection de vinyles, plus de 15 000 vinyles. Donc, il nous fera découvrir un petit peu toute cette collection à travers un set vinyle devant l'église. Et puis après, à la suite, on aura à 21h un concert avec Monokini, un groupe de yéyé Made in France, entre ambiance vintage et modernité. Donc, twist, yéyé, rock'n'roll pour faire la fête et danser jusqu'au bout de la nuit. Et puis, on en profitera également pour s'asseoir dans les transats, boire un petit coup, une petite bière ou réserver un petit repas avec les commerçants de l'église. Voilà.
2: Et puis, profiter de l'été.
3: Et profiter de l'été.
2: Nous sommes le 13. Donc, on va ensuite transitionner au 15 juillet.
3: Alors, le 15 juillet, on a un spectacle de théâtre de rue qui s'appelle Fabrice Guy, l'Opéra Rock. Alors, je ne sais pas si vous connaissez Fabrice Guy, c'est un ancien champion olympique de saut à ski. Et il y a deux comédiens qui ont voulu recréer un petit peu sa vie, son parcours à travers du théâtre de rue, en créant ce spectacle qui est mélange d'humour. Donc, c'est un spectacle à la gloire, entre guillemets, de Fabrice Guy, champion olympique du combiné à Berlin en 1992. Donc, c'est une épopée de leur héros, façon simple, brute et spectaculaire, un peu comme eux, tu vois. Voilà.
2: Je vois. Ensuite, théâtre, c'est ça, le 21 ?
3: Le 21. Alors, un théâtre beaucoup plus classique avec Molière, avec Martin Petit-Guyot, qui est un acteur assez connu, qui a travaillé à la Comédie Française, et un spectacle qui va raconter la vie de Molière. La vie de Molière, donc, on va prendre pas mal de choses sur sa vie, et également... C'est raconté avec beaucoup d'humour et beaucoup d'acidité aussi, parce que c'est un comédien quand même qui est un peu graissant et en même temps qui raconte la vie de Molière. Donc c'est un petit aspect différent de ce qu'on peut écouter classiquement au niveau de la vie de Molière. Voilà.
2: D'accord. Intéressant. Et ensuite, donc, on va transitionner avec Adèle Coyot, le 22.
3: Alors, Adèle Coyot, c'est une artiste clermontoise d'origine du Cantal, qui va nous présenter un petit peu un récital de chansons françaises à l'occasion des Petites Cités de Caractère, dont Marie nous parlera un petit peu plus tard, dans le cadre du Festival Patrimoine. À partir de 18h, on aura un concert en transat avec cet artiste-là. Donc, on sera installé dans le jardin médiéval, tranquillement, pour écouter cet artiste local. Voilà.
2: Ok. Ensuite, le 23, Jason Mist.
3: Donc, on continue toujours dans la partie concert avec Jason Mist. Donc, c'est un musicien qui est d'origine de la Nouvelle-Calédonie, un auteur-compositeur qui sera présent dans la région, qui a bourlingué un petit peu partout en Inde, en Australie. Donc, ça lui permet d'enrichir sa musique, qui a son image. Voilà. Donc, à 21h, sur une place, autour des terrasses de café de Bess. Voilà. C'est un concert world folk blues. Voilà.
2: Classique, quoi.
3: Classique.
2: Et donc, ensuite, le 28
3: juillet. Alors, le 28 juillet, c'est du théâtre de rue. C'est un duo gestuel et clownesque pour deux mamies sur leur banc. Donc, deux comédiennes qui seront grimées en vieilles mamies qui sortent de l'EHPAD et qui vont faire un duo clownesque avec beaucoup d'humour. Et c'est un spectacle familial. Ouvert à tous. Voilà.
2: Je me doute que ça doit être assez rigolo.
3: C'est assez rigolo, ouais.
2: Vu la pochette qu'il y a sur le visuel que l'on a sur la programmation, ouais. Le prochain de la programmation, déjà, rien que ça, ça donne envie d'y aller.
3: Ça donne envie d'y aller, exactement.
2: Et on termine donc ce mois de juillet avec le 29.
3: Alors, le 29, c'est un groupe clermontois. Bon, on travaille beaucoup avec les groupes locaux, auvergnats. Donc, on met en valeur un petit peu la scène auvergnate qui est riche. Donc, le groupe les Black Charts, qui écume un petit peu toutes les petites scènes clermontoises, ils seront là pour présenter un concert de soul music très, très dynamique, un concert énergique, chaleureux, voilà, pour une plongée dans l'âge d'or du soul, voilà, en soirée, autour des terrasses, comme d'habitude, à Bess. Voilà. Moi, c'est un petit bon moment.
2: Un petit bon moment. Voilà. Et si on veut retrouver toutes les informations, comment on fait ?
3: Alors, ces informations, on le trouve sur le site du 106.com, également sur le Facebook de la mairie, Instagram. Également, on a un petit livret papier qui est distribué aux offices de tourisme de Bess et de Super Bess, qui résume toute cette programmation de tout l'été, avec trois parties, la partie Bestival, saison culturelle, la partie patrimoine et toutes les animations loisirs et sportifs de Super Bess. Voilà.
2: On a de quoi vous amuser, vous faire
3: à Bess. Voilà.
2: Bon, ben merci beaucoup Stéphane.
3: Merci.
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2: Cet après-midi dans le massif du Sancy, le soleil devient plus franchement avec des températures qui atteignent 31 à 32 degrés. Le vent restera faible, généralement autour de 5 à 15 km/h. Pour ce soir, le temps restera sec avec température encore proche des 29 degrés, ayant une baisse progressive. Pour demain, mercredi, le temps restera chaud, autour de 31 à 32 degrés au meilleur de la journée, avec un vent beaucoup plus sensible cependant sur les hauteurs, avec des rafales atteignant localement 40 voire 50 km/h localement. Et enfin pour jeudi, changement total d'ambiance avec un risque de pluie en fin de journée, à caractère orageux possible également, et des températures qui seront en baisse marquée. Voilà pour la météo, retour des meilleurs rythmes de sommet sur 106 FM. Bon après-midi avec nous, 103.5 à Baisse.
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2: Cet après-midi dans le massif du Sancy, le soleil devient plus franchement avec des températures qui atteignent 31 à 32 degrés. Le vent restera faible, généralement autour de 5 à 15 km/h. Pour ce soir, le temps restera sec avec température encore proche des 29 degrés, ayant une baisse progressive. Pour demain mercredi, le temps restera chaud autour de 31 à 32 degrés au milieu de la journée, avec un vent beaucoup plus sensible cependant sur les hauteurs, avec des rafales atteignant localement 40 à 50 km/h localement. Et enfin pour jeudi, changement total d'ambiance avec un risque de pluie en fin de journée, à caractère orageuse possible également, et des températures qui seront en baisse marquée. Voilà pour la météo, retour des meilleurs rimes de sommet sur 106 FM. Bon après-midi avec nous, 103.5 à baisse.
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1: Bonjour Marie.
2: Bonjour.
1: Bonjour, on va parler donc aujourd'hui de la programmation culturelle du patrimoine de Besse.
2: Oui, tout à fait.
1: Bon ben, on va démarrer. Qu'est-ce qu'il y a de beau donc cet été ?
2: Cet été, on a plusieurs ateliers et animations à destination des enfants déjà, avec dès mercredi 15 juillet, les rendez-vous au jardin, animés par Émilie Estival, sur les insectes et la pollinisation. Le but, en fait, de cette animation, c'est de mettre en valeur le jardin Claude du Rempart. Donc, c'est un jardin qui a été créé par la commune de Besse et qui est entretenu par des bénévoles et aussi les services techniques de la mairie. Et là, c'est une invitation à partir de 15h. C'est sur réservation, hein, sur billets web, sur le site de 106.com. Et en fait, c'est pour permettre aux enfants de découvrir la diversité des formes, des couleurs, des parfums, des fleurs de Besse et de voir en fait leur interaction avec les insectes. Parce que sans insectes, il n'y a pas de plantes.
1: Il n'y a pas de pollinisation, pas de reproduction et la chaîne, résultat à vous, rien du tout.
2: Voilà.
1: Ok, donc c'est super intéressant. On va enchaîner donc au 16 juillet avec les itinérances du patrimoine. Qu'est-ce que c'est ?
2: Là, c'est une visite guidée autour de l'histoire des femmes. Souvent, l'histoire, elle est liée aux hommes. Donc, on a un petit peu oublié aussi qu'il y avait des femmes qui avaient fait cette histoire. Donc, à Besse, on a fait, par le biais des recherches du service patrimoine, on a redécouvert en fait des femmes qui ont fait l'histoire de Besse. Et dans cette visite guidée, bah, le but, c'est de les remettre en valeur, d'expliquer un petit peu l'histoire à travers de leurs yeux à elles.
1: Ok, très très intéressant également. Donc, c'est un événement qui se tiendra le 16 juillet à partir de 20h30, si je ne me trompe pas.
2: Oui, tout à fait.
1: Super. Bon, on enchaîne. Donc après, on part le 20 juillet à 14h15. Qu'est-ce que nous avons ?
2: Donc là, c'est la randonnée fermière. Donc c'est avec un guide accompagnateur de Besse Super Besse. Donc les gens partent de l'office de tourisme de Besse et ils partent en randonnée à la rencontre de Ludo ou de Sophie, qui sont chevriers à Serreaux et qui font paître leurs chèvres dans les pâturages autour de Besse, dans les estives. Et le but, en fait, c'est de comprendre leur métier, de comprendre pourquoi ils ont choisi ce métier et, en fait, leur passion autour de la fabrication maison du fromage de chèvre. Donc là, les gens, c'est l'occasion pour eux également de pouvoir suivre un troupeau, d'être chevriers d'un instant pendant 3 heures et aussi de faire la traite. S'ils le souhaitent, ils peuvent passer dans la cabane de traite, traire et voilà, goûter et échanger surtout avec Ludo et Sophie qui sont super intéressants à écouter.
1: Une véritable immersion.
2: Voilà, du coup, la plupart des gens après ont envie de devenir chevriers, donc abandonner leur vie parisienne et hop.
1: C'est sûr, et au vu du cadre que nous avons ici dans le massif du Sancy,
2: oui,
1: ça peut se comprendre.
2: Ça aide.
1: On enchaîne après donc dans la thématique du jardin, le 21 juillet à 18h15.
2: Voilà, là on a la chance d'avoir comme bénévole du jardin Eric Vallée, qui est conservateur de la réserve naturelle de Chaudefour et qui, le temps d'une heure, nous fait voyager à travers l'histoire des plantes, leur usage et comprendre comment elles sont organisées dans le jardin, donc entre toxiques, potagères, médicinales, utilitaires. Et c'est nous rappeler en fait que chaque plante sauvage n'est pas nécessairement une mauvaise herbe. Elles ont tout un intérêt, et cet intérêt, que ce soit pour la médecine ou pour les insectes ou pour les autres plantes autour d'elles. Voilà, c'est nous rappeler un petit peu cette histoire-là.
1: De toute façon, c'est un écosystème, les plantes, c'est connu.
2: Tout à fait.
1: On enchaîne ensuite donc avec le 22 juillet, 11h, 15h. 18h, oula, gros programme.
2: Oui, parce que en fait, Besse est une petite cité de caractère, et dans ce cadre de petite cité de caractère qui est un label national, mais il y a une association qui est créée à l'échelle du Puy-de-Dôme, où il y a 12 communes labellisées. Donc Besse, qui en fait partie, participe à une journée de caractère. Donc les petites cités de caractère du Puy-de-Dôme proposent dans chacune des 12 communes une journée de caractère. Et donc à Besse, nous, ce sera le 22 juillet. Donc le but de ces journées, c'est de mettre en valeur le patrimoine à travers à la fois l'histoire, à travers le bâtiment et par le biais d'animation. Donc à 11h, il y aura une balade sensorielle dans les ruelles de Besse. Donc le but, c'est de s'appuyer sur les cinq sens. Donc je peux bander les yeux aux gens, leur faire goûter des plantes, toujours les yeux bandés, ou leur faire goûter, en fait, pour essayer de comprendre une interaction entre justement ce qu'ils mangent et ce dont on a parlé juste avant, à savoir une plante. Voilà, les plantes du Saint-Nectaire, par exemple. Ou alors toucher les pierres pour essayer de comprendre, en fait, comment fonctionnait... comment est bâtie en fait la ville de Besse. Mais tout ça à travers les sens.
1: À travers les sens,
2: voilà.
1: Je comprends.
2: On utilise nos sens pour essayer de découvrir une histoire. Donc c'est une façon un peu originale et différente de comprendre l'histoire de Besse.
1: Ça doit être une expérience assez
2: immersive
1: et atypique.
2: Tout okay. à fait.
1: Et on termine donc ce mois de juillet.
2: Ah non, ah. Parce qu'attends, tu sais qu'il y a 15h, il y a aussi l'atelier dessin et aquarelle avec deux artistes locaux, Le Moineau et David Ponce, qui vont accueillir des groupes d'enfants pour pouvoir croquer sa petite cité de caractère, donc dessiner ce qu'il voit en termes d'architecture, et après le mettre en aquarelle. Donc ça, c'est un atelier pour apprendre à devenir artiste d'un jour.
1: Ouh là là. En fait, on peut vraiment faire plein de choses et s'immerger dans plein de choses et devenir plein de choses, en fait.
2: Mais tout à fait, puisqu'en plus, à 18h après, il y a le concert d'Adèle Coyot.
1: Ah oui, et qui sera d'ailleurs retransmis en direct sur CFM.
2: Tout à fait.
1: Je le précise. Et donc, on termine cet agenda avec les itinéraires du patrimoine qui se tiendront le 31 juillet à 10h.
2: Voilà, donc là, on est avec Eric, avec Riquette, qui est en fait un personnage local de Besse et qui adore le four à pain de la Bouée. Donc, c'est lui qui l'entretient et par cet atelier, alors à la fois lui, il nous transmet un savoir-faire qui a été oublié, celui en fait des fours à pain. Donc comment en fait on met en route un four à pain, c'est vraiment de la patience, c'est sur l'année en fait, hein, qu'on ramasse du bois, qu'on le fait de façon régulière pour qu'il n'y ait pas trop d'humidité. Et le but de cet atelier, donc à partir de 10h, c'est que les gens viennent, donc on aura une pâte qui aura été faite par le boulanger local
1: de Besse,
2: et ils vont façonner des boules de pain et après ils vont mettre dans le four à pain et donc ils vont le goûter, le déguster et partir avec.
1: Donc finalement c'est une valorisation et une remise finalement au goût du jour du fonctionnement d'un four à pain de façon ancestrale.
2: C'est ça, et puis surtout ça nous permet, nous communes, de montrer que l'intérêt d'avoir rebâti en fait ce four à pain qui tombait en ruine à une époque, donc il a été restauré et le but c'est de montrer en fait son utilité
1: et qu'il est revenu en fonctionnement et son utilité. Je comprends. Bon bah écoute, merci beaucoup pour cette programmation. On se retrouve une prochaine date pour parler du mois d'août parce que c'est aussi très riche. J'en dis pas plus, c'est
2: merci.
1: Une surprise.
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0: Bonjour Jean-René.
1: Salut Robin.
0: Comment ça va aujourd'hui?
1: Bah, trop bien. Parfait, toi?
0: Ça va, fais-moi un. Il fait encore un peu chaud, c'est l'été, mais ça va.
1: Mais heureusement. C'est qu'ici, il était chaud, on l'espère à chaque fois. Là, on a été gâtés.
0: Oui, cette année, on est gâtés.
1: On est très gâtés.
0: Et en plus, ce qui paraît, il y a une canicule qui se profile dans les prochaines semaines.
1: Une caniculette, s'il te plaît.
0: Oui, caniculette, pardon.
1: Bon.
0: Calculette.
1: Néanmoins, c'est vraiment le moment et l'occasion d'aller au cinéma. Il fait frais au cinéma.
0: C'est vrai, il fait très frais. Je recommande vraiment d'aller le voir. Ils ont une climatisation.
1: Non, elle est naturelle. Il fait frais l'été et frais l'hiver. C'est formidable, c'est constant.
0: Et oui, ouais. Et vu l'épaisseur des murs que nous avons à Besse, ça aide à isoler.
1: Bien sûr.
0: Bon, on vous recommande quand même d'aller voir le cinéma. Et bien justement, pour faire venir les gens dans cette climatisation naturelle, qu'est-ce que nous avons cette semaine, Jean-René?
1: Alors, cette semaine, Robin, c'est la deuxième semaine de juillet. Il y en aura pour tous.
0: Ah, c'est génial.
1: Ouais. Du mercredi 8 au mardi 14 juillet. Nous avons Toy Story 5.
0: Ah.
1: Oui, attention, là, c'est quand même numéro 5. Hein. Alors, Toy Story, ça intéresse ceux qui l'ont vu petit, qui l'ont vu moyen, qui l'ont vu grand, ça intéresse tout le monde. Buzz, Woody et Jessie, et puis le reste de la bande, verront leur travail remis en question lorsqu'ils découvriront que ce qui obsède les enfants aujourd'hui s'appelle... l'électronique. Bon, je dirais l'IA, mais enfin bon, là, ils ont mis l'électronique.
0: C'est l'électronique.
1: Voilà. Ça dure 1h40, c'est formidable. Ensuite, une comédie. Il faut de la comédie. Devient génial. Je te raconte l'histoire?
0: Ben, comment on fait pour devenir génial? Parce que j'ai l'impression que tu l'es déjà, en fait.
1: Par intermittence. Hein. C'est vraiment quand je suis à côté de toi. Sinon, je peux être nul. Hein. Alors, l'histoire est la suivante. Mathias, c'est un prof, et il vient d'obtenir sa mutation dans le collège de sa fille. Et pourtant, à peine arrivé, on lui apprend que sa classe d'allemand va fermer, faute d'inscrits. Il décide alors d'organiser un voyage en Allemagne pour motiver les ados à choisir la langue et pour le financer. Et pour ce faire, il fait appel à Iris, la responsable du comité de jumelage local. Le hic, c'est que Mathias est prof d'espagnol. Alors déjà, moi j'ai décroché, parce que pourquoi il veut une classe d'allemand alors qu'il est prof d'espagnol?
0: Ça, c'est vrai que c'est quand même assez étrange.
1: Ben, je vais pas voir les films pour comprendre. Hein. Ben... Là, on comprendra pas. Alors, entre un Mathias qui ne parle pas un mot d'allemand, et des ados en souffrance et une Iris irrationnelle, le voyage scolaire va prendre des allures de gigantesque chaos. Pourtant, rien ne pourra l'empêcher de devenir le père que sa fille n'attend plus. Et pour arriver à ses fins, il va devenir génial.
0: Et ben c'est génial.
1: Et le pitch retombe sur ses pattes, ça dure 1h30, c'est une comédie, ça se mange sans fin.
0: C'est vrai.
1: Ensuite, alors, j'ai choisi un film qui sera en VO, hein, italien, formidable, une comédie dramatique, Une année italienne, ça s'appelle. Alors, l'histoire est la suivante. En septembre 2007, Fred, une jeune Suédoise, on voyage beaucoup cette semaine. Hein,
0: Suède, oui, je vois, on voyage beaucoup en Europe.
1: Ah oui, beaucoup. Elle a 17 ans, elle est très très belle d'ailleurs. Elle emménage à Trieste. Bah, c'est pas inconvenant de dire que quelqu'un est beau, non?
0: Non, c'est pas inconvenant.
1: Moi, je serais très content qu'on me dise que je suis beau dans la rue.
0: Bah, tu l'es.
1: Non, non, pas forcément, mais qu'on me le dise. Je pourrais y croire un peu. Donc, elle emménage à Trieste et commence une année terminale au lycée technique de la ville. C'est la seule fille de sa classe. Waouh. Elle se retrouve.
0: Ah oui. Ouais.
1: Elle se retrouve bien sûr au centre de l'attention, en particulier de celle d'un trio inséparable de garçons. Alors ensemble, ils expérimentent de nouveaux sentiments, confrontent leurs doutes et soumettent leur amitié à rude épreuve. Cette année du bac les marquera pour toujours. C'est un film, je crois, très très très délicat.
0: Ben, c'est un film italien.
1: Italien, c'est avec la langue italienne sublime.
0: Ouah, ça va, ça, à mon avis, ça doit être exceptionnel.
1: Avec les sous-titres.
0: En plus.
1: Ah bah oui, pour le même prix, hein.
0: Forcément.
1: D'ailleurs, en France, on n'a pas le droit de montrer un film sans sous-titres, hein, film étranger. C'est la loi.
0: Ah bon?
1: Ouais. Il arrive parfois qu'au cinéma, il y ait des bugs, mais bon. Mais là, on rembourse, hein, parce que effectivement, j'ai passé un film japonais sans sous-titres.
0: Ah, ouais, c'est sûr que le japonais, encore l'italien, on va dire, ça c'est proche du latin, mais oui, bon, bon oui. Moi personnellement, je parle pas l'italien, je parle plutôt l'anglais, mais cependant.
1: Bon,
0: ah bon?
1: Non, je suis nul en langue. Franchement, le français, j'essaie de me perfectionner tous les jours, mais bon.
0: Ouais.
1: En langue, je parle. Alors,
0: on lance pas le débat.
1: Non, on lance pas le débat tout de suite. J'ai remis un film que j'ai vraiment aimé et que trop peu de gens ici ont aimé. Enfin, quand même, il y a eu du monde, hein, mais pas assez. La Vénus électrique, c'est un film de Pierre Salvadori avec Pio Marmaille, Anaïs de Moustier, Gilles Lelouch et une flopée d'autres acteurs. Parce que sur les programmes et sur Allociné et partout, on met les trois principaux acteurs. Mais quand on regarde, il y a parfois une distribution fabuleuse.
0: Mais il faut pas oublier les équipes techniques.
1: Alors ça, oui, mais ça sera
0: ben,
1: un peu...
0: Quand on voit la liste à la fin du film, régisseur, maquilleuse...
1: Mais tu sais que parfois, j'ai compris assez tard qu'il y a des personnes, et je les comprends tout à fait, qui restent au générique, qui lisent pas forcément tous les noms, mais qui ferment les yeux, il y a la musique, et ils baignent encore dans le film.
0: Une espèce
1: de parcours en douceur pour ensuite quitter la salle.
0: C'est un atterrissage, en fait, finalement.
1: Exactement, un atterrissage. Bon, la Vénus électrique, ça dure 2 heures, c'est une comédie et une romance, et voici l'histoire. Nous sommes à Paris, en 1928. Antoine Balestro, jeune peintre en vogue, n'arrive plus à travailler depuis la mort de son épouse, et il désespère Armand, qui est joué par Gilles Lelouch, son galliériste. Un soir d'ivresse, Antoine tente d'entrer en contact avec sa femme par l'intermédiaire d'une voyante. Mais sans le savoir, il parle en réalité avec Suzanne, une modeste foraine, jouée par Anaïs de Moustier, qui s'est glissée dans la roulotte pour y voler de la nourriture. Suzanne se révèle très douée pour l'imposture, et rapidement, secondée par Armand, le marchand, elle enchaîne les fausses séances. Peu à peu, Antoine retrouve l'inspiration, mais pour Suzanne, les choses se compliquent alors qu'elle tombe doucement amoureuse de l'homme qu'elle manipule. Ce film est assez extraordinaire de par la pudeur extrême qui figure. Aucun nu désobligeant, aucune scène d'amour dérangeante, les sentiments sont beaux. Non, franchement, c'est bien fait.
2: D'accord, ça vaut le coup d'aller voir.
1: Ouais. Et puis, on reprend De Gaulle 1. Hein, l'âge de fer.
0: Celui qui est passé déjà la semaine dernière.
1: Ça, c'est encore du rattrapage, parce que je l'ai passé en juin aussi. Mais pour annoncer le 2 qui arrive bientôt, voyez le 1. Et puis, il y a des acteurs, il faut que je les cite là. Simon Abkarian qui joue De Gaulle, fabuleux. Simon Russell, qui joue Churchill, peut-être moins ressemblant, mais enfin voilà. Benoît Magimel, Loïc Corbery de la Comédie Française, Karim Leclou, j'adore cet acteur, Mathieu Kassovitz, et puis une distribution, là, vous allez voir sur le ciné, il y a toute une liste. Donc voilà, c'est pour la semaine.
0: D'accord, j'aurais par contre une question.
1: Mais je t'en prie.
0: Relâchounette, le vendredi, qu'est-ce que c'est?
1: Ah, alors ça, beaucoup de gens me posent la question, c'est pour ça que je le mets. Il y a le mot relâche, qui veut dire qu'on fait la pause, qu'on s'arrête. Une relâchounette, c'est une petite relâche.
0: D'accord.
1: Voilà.
0: Et ça consiste?
1: Comme une blagounette, petite blague. Ben, ça consiste à ne pas rien faire. Ah ben, pour moi.
0: D'accord, donc ça veut dire que le vendredi, il n'y a pas de film.
1: Il n'y a pas de film.
0: Mais en fait, c'est une blagounette.
1: C'est pas une blagounette, c'est une relâchounette.
0: Voilà, donc concrètement, bon, c'est... Et si les personnes donc, veulent trouver les horaires, etc.
1: Alors, s'ils veulent trouver les horaires. Soit on tapote sur internet Allociné, Sensi.com, le site de la mairie, soit on se déplace en personne dans une boulangerie ici à Besse, à l'office de tourisme, à la médiathèque, à la mairie, devant le cinéma.
0: Aussi devant le cinéma.
1: Et si on est plus, on envoie un petit message à cinéma@mairiedebesse.fr. Et moi, je vous envoie, je vous mets sous ma liste des VIP. Et vous recevez le programme avant tout le monde. Voire des invitations très particulières.
0: Oh là là, des avant-premières. Ah ça.
1: Ouais.
0: Et il sait bien vendre son cinéma.
1: C'est pas le mien, hein, c'est celui de la mairie.
0: C'est la mairie, totalement. Totalement. Et tout le monde me dit qu'on ne sait pas où il se passe, où il est ce cinéma. Et bien, il est caché dans ce veste.
1: Il est très caché. D'ailleurs, le jour où j'ai eu rendez-vous à la mairie pour tout à fait autre chose, et qu'au cours de la discussion, ils m'ont dit « Mais vous ne voulez pas vous occuper du cinéma ?» J'ai dit « Un cinéma ?» Ça faisait 3-4 ans que j'habitais dans le coin, à 15 bords, hein. Mais je ne savais pas qu'il y avait un cinéma à Besse.
0: D'accord.
1: 330 places.
0: C'est une magnifique salle. Je vous recommande vraiment d'aller le voir. Et donc, si vous voulez aller participer à une séance, il faudra se situer aux 4 places de l'église à Besse.
1: Enfin, remarque, quand tu dis participer, on participe en bas, en payant un peu, pas très cher. Ensuite, on...
0: On savoure les séances.
1: Sur grand écran,
0: avec une sonorisation exceptionnelle.
1: Absolument.
0: Un projecteur halogène de dernière génération.
1: Ouais, ça, c'est pas vendeur. Hein.
0: Ah bah si, quand même. Avec une qualité audio de dingue et une image de dingue. Donc ça, rendez-vous le 4 place de l'église à Besse. Bon, bah, merci beaucoup, Jean-René, d'être venu.
1: Je t'en prie, Robin. On se voit la semaine prochaine.
0: Bah totalement, on se voit la semaine prochaine. 100 CFM. 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
1: Bonjour 17h, nous sommes le mardi 14 juillet, bienvenue, c'est le 17-20, c'est Léo, salut tout le monde.
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1: Il est 17h, c'est l'heure de votre météo sur 106 FM pour ce mardi 14 juillet. Au soir, le ciel restera largement dégagé sur l'ensemble du massif du Sancy. Une soirée douce, agréable vous attend au Mont d'Or, à Superbès, la Bourbeau, le Murol ou encore Bès et Sainte-Thèse, avec des températures comprises entre 22 et 25 degrés. En début de soirée, des conditions idéales pour profiter de votre soirée en extérieur. Également, bien sûr, la fête de la Révolution du côté de Murol. Pour ce mercredi 15 juillet, le soleil sera encore bien présent dès le matin. L'après-midi s'annonce chaud entre 29 et 32 degrés dans les vallées du Sancy, autour de 22 à 24 degrés sur les sommets. Quelques nuages pourront se développer en fin de journée avec une faible risque d'averse localisée en montagne, mais la journée restera dans l'ensemble très agréable. C'était votre météo sur Sancy FM. Excellente fin de journée, la suite Lucas Graham, mais également Kaido pour la suite.
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0: Vous passez votre temps en juillet peut-être au boulot avec le 106FM, c'est parfait pour vous accompagner. Également, très bonnes vacances à tous ceux qui nous écoutent dans le massif du 106. C'était le son de Lady Gaga avec All My Hand à l'instant sur 106FM. Pour la suite des titres, Slimane, Melissa également qui arrive, mais le retour de la rédaction pour un nouveau bon plan du côté de Superbess.
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0: Le son à l'instant de Eldie Jouldin sur Sensi FM. Vous avez prévu quoi ce soir du côté du massif du Sensi? Rendez-vous du côté du Murol pour le bal des pompiers à partir de 19h30. Et oui, ce soir, place de l'office du tourisme, DJ Maximium vous attend avec également une buvette et barbecue à partir de 19h30. Pour la suite des titres, avant 18h, c'est le son dès maintenant de Bruno Mars avec All My Soul.
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1: Bonjour à tous, merci d'être avec nous. Il est 18h, c'est le 17-20, tout le son de YouTube World, leur grand corps malade.
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Le son de Mitch à l'instant, vous êtes en vacances du côté du massif du Sancy. Merci d'être à notre écoute sur le 103.5, la super baisse et baisse également. Vous voulez vous promener demain matin, mercredi, rendez-vous du côté des lignes 9 d'entraide avec un marché avec pas mal de produits régionaux, artisanat, vêtements. Vous pourrez retrouver le marché place du Forail, place de la Poste. Puis, pour continuer sur la place de La Fontaine et surtout le centre-bourg, rendez-vous demain matin au marché des Lise Neuve d'Entraide pour vous promener et passer un très bon mercredi matin. Pour la suite des titres sur 106 FM, c'est pas compliqué, le son de Axel Red arrive et également votre rubrique cuisine à partir de 18h32.

0: Merci de passer votre soirée à notre compagnie 7-17-20 pour vous accompagner entre 17h et 20h le son de Mylène Farmer pour la suite Victor Ray qui arrive, mais c'est juste après votre rubrique cuisine.
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2: Bonjour à toutes et à tous. Aujourd'hui, on va parler d'un plat emblématique de l'été, la ratatouille. La ratatouille, c'est avant tout une histoire de terroir. C'est une institution et elle l'était déjà bien avant que Disney n'invente un rat en cuisine. Elle nous vient de Provence et plus précisément de Nice. Le mot ratatouille viendrait de l'occitan, ratatola, qui désignait simplement un ragoût de légumes préparé avec ce qu'on avait sous la main. Le mot a même donné naissance à rata, qui désigne, dès le XVIIIe siècle, en argot militaire, un mélange de haricots et de pommes de terre, puis de légumes variés, de pain, de viande grasse et de reste. Le rata est en effet la cantine de base du militaire et du paysan. Simple, peu cher et rapide à confectionner. Les premières traces écrites du mot ratatouille remontent à 1831 dans le journal des sciences militaires des armées de terre et de mer, où une description flatteuse lui était faite. Elle était consommée par les militaires, mais également dans les prisons, car elle était facile et rapide à cuisiner. En 1846, la ratatouille est définie dans le dictionnaire provençal français comme une soupe pour les rats et un mauvais ragoût. La toute première publication de la recette actuelle de la ratatouille, plus élogieuse, apparaît finalement un siècle plus tard, en 1952, dans un magazine de transport La Vie du Rail. Composée de légumes largement cultivés par les familles de Provence, elle est alors très proche de la piprade basque, ainsi que de la bohémienne, un autre plat provençal à base de tomates et d'aubergines. Pour une bonne ratatouille, il faut des aubergines. Elles doivent être fermes, brillantes et sans tache, signe de fraîcheur. Des courgettes. Il faut préférer celles de taille moyenne, plus savoureuses que les très grosses. Des poivrons, rouges et verts, pour apporter couleur et saveur complémentaires à votre préparation. Des tomates. Et là, il faut préférer des variétés anciennes, comme la cœur de bœuf ou la marmande, qui offrent une chair charnue et peu de graines. Des oignons, de préférence blancs ou jaunes. Ils doivent être secs et fermes. De l'ail. De l'huile, d'olive, impérativement, et de bonne qualité. Mais pas trop. Ce n'est pas une friture. Et des herbes de Provence qui donneront à la ratatouille son caractère inimitable. Le thym et le laurier sont incontournables. Mais n'hésitez pas à ajouter du basilic frais ou du romarin pour un parfum encore plus intense. Chaque légume joue son rôle. L'aubergine apporte une note légère amère. La courgette, de la douceur, du fondant. Le poivron, rouge ou vert, du caractère. La tomate, l'acidité, le liant. Les oignons et l'ail, essentiels pour assaisonner le tout. C'est un équilibre subtil. Et surtout, il existe une règle essentielle, la saisonnalité. Une vraie ratatouille, ça se prépare en été. Sinon, ce n'est plus vraiment une ratatouille. En plein été, de juin à septembre, les légumes développent leur plein potentiel aromatique. Certains trouvent que la peau vient parfois gâcher le goût, mais aussi la texture. Alors, faut-il éplucher les légumes ou pas? La peau des courgettes est fine, riche en fibres et en antioxydants, notamment la lutéine et la zéanxanthine, bénéfiques pour la santé oculaire. Elle aide aussi à maintenir les morceaux plus fermes à la cuisson, ce qui évite que la ratatouille ne devienne trop molle. Toutefois, si les courgettes sont très grosses en fin de saison, issues de variétés anciennes à peau épaisse, peu digestes pour certaines personnes sensibles, il est possible de les peler partiellement en réalisant un épluchage en bande, en ôtant une bande sur deux, afin de conserver une partie des nutriments tout en améliorant la tendreté. L'aubergine est un légume à peau naturellement plus ferme, surtout lorsqu'elle est récoltée à pleine maturité. Mais cette peau contient des polyphénols et de la nasunine, un antioxydant reconnu pour ses effets neuroprotecteurs. Il est donc préférable de garder la peau. Elle aide à maintenir la forme des morceaux pendant la cuisson et elle apporte une légère amertume équilibrée par les autres légumes. Pour les aubergines très grosses, un pelage partiel peut être envisagé. Pour les aubergines bio, jeunes et fines, la peau est fine et tendre, inutile de l'enlever. Contrairement aux courgettes et aubergines, la peau des tomates ne se ramollit pas toujours à la cuisson et souvent se détache en lambeaux, peu agréable en bouche. De plus, elle est moins digeste. Il est donc conseillé de monder les tomates en les plongeant quelques secondes dans l'eau bouillante, puis dans l'eau glacée pour enlever la peau facilement, et de les épipéner si l'on souhaite une texture plus lisse. Cela permet d'obtenir une ratatouille plus fondante, au goût pur et sans résidus désagréables. Pour les poivrons, la peau est fine, mais elle reste résistante à la cuisson et peut être mal tolérée chez certaines personnes. Si l'on souhaite une ratatouille très douce, sans morceaux de peau, il est possible de retirer la peau. Pour cela, deux méthodes efficaces. Soit retirer les poivrons au four ou à la flamme, puis retirer la peau une fois ramollie, soit utiliser un épluche-légumes spécial peau fine. Sinon, en les coupant finement et en les cuisant suffisamment longtemps, ils peuvent être intégrés avec la peau, notamment si ce sont des poivrons bio. Enfin, l'enveloppe sèche des oignons n'est pas comestible et doit être retirée. Ce légume est systématiquement épluché. Et même si l'ail en chemise est utilisé dans certaines recettes rôties, dans une ratatouille, il est préférable d'utiliser de l'ail épluché et finement haché ou pressé pour une bonne diffusion des saveurs. Alors, comment faire une bonne ratatouille? Pour les puristes, la réponse ne fait aucun doute. Il faut prendre le temps de faire revenir tous les légumes séparément dans de l'huile d'olive, les uns à la suite des autres, afin de conserver leurs saveurs respectives. On les rassemble ensuite pour une ultime liaison avec les tomates. La patience fait le reste. 40 minutes de mijotage à feu doux, c'est le minimum. Chaque ingrédient conserve ainsi sa personnalité tout en se mariant harmonieusement aux autres. Chaque légume a un temps de cuisson différent, d'où l'importance de cette méthode traditionnelle. Pour les partisans du moindre effort, il existe une autre technique. Rassembler tous ces légumes, non pelés, dans une cocotte et oublier son plat dans le four pendant 1h30 à 2h à 170-180 degrés en mode chaleur tournante. Résultat ? Une ratatouille fondante et confite à souhait, à arroser d'un filet de l'huile d'olive au moment de servir. Il reste enfin la méthode express, celle qui insurge tous les défenseurs de la tradition culinaire provençale, qui consiste à faire composter tous les légumes ensemble dans un filet d'huile d'olive, nettement plus rapide, certes, mais beaucoup moins savoureux. Cette méthode rapide donne une texture uniforme, où les légumes perdent leur identité, s'apparentent davantage à une compote qu'à une véritable ratatouille traditionnelle. Il ne faut surtout pas rajouter d'eau qui diluerait les saveurs. Les tomates apportent suffisamment d'humidité. Si vous trouvez que les aubergines sont trop amères, faites-les dégorger. Pour cela, lavez les aubergines et vous les coupez en cubes ou en tranches. Vous déposez les morceaux dans un saladier ou sur une grille posée sur une plaque. Saupoudrez légèrement de gros sel, couvrir avec un poids, par exemple une autre assiette, pour presser légèrement. Et vous laissez dégorger pendant 30 minutes à 1 heure. Une fois le temps écoulé, vous rincez rapidement les aubergines sous l'eau froide et vous les séchez soigneusement à l'aide d'un papier absorbant. Vous venez de cuisiner une belle ratatouille, alors comment la déguster? On peut la manger chaude, en accompagnement d'une viande ou d'un poisson, avec du riz, des pâtes ou de la polenta crémeuse, avec des œufs plats ou pochés, servis froides sur une tranche de pain de campagne façon bruschetta. Dans une logique anti-gaspillage, les restes de ratatouille se métamorphosent en base pour une quiche aux légumes, une sauce pour pâtes fraîches, des farcis pour crêpes salées ou tartes rustiques. Et elle est encore meilleure le lendemain. On peut la conserver au réfrigérateur 4 à 5 jours dans un contenant hermétique et elle se congèle parfaitement. Pour réaliser une véritable ratatouille provençale, vous aurez donc besoin de légumes frais et de qualité. Privilégiez toujours des produits de saison, idéalement locaux, pour une explosion de saveurs dans vos assiettes. Alors, pour faire une bonne ratatouille, pour 6 personnes, il vous faudra 3 courgettes moyennes, soit environ 600 grammes, 2 belles aubergines, 500 grammes, 2 poivrons rouges et un poivron vert, 800 grammes de tomates bien mûres, 2 oignons moyens, 4 gousses d'ail, un bouquet d'herbes de Provence, thym, romarin, origan, laurier, 10 centilitres d'huile d'olive de qualité, sel, poivre du moulin, et quelques feuilles de basilic frais. La taille et la régularité de la découpe sont essentielles pour une cuisson homogène. Commencez par laver soigneusement tous vos légumes. Pour les aubergines, coupez-les en dés d'environ 2 cm sans les éplucher. Saupoudrez-les légèrement de sel et laissez-les dégorger 30 minutes dans une passoire pour éliminer l'amertume. Pendant ce temps, vous coupez les courgettes en rondelles épaisses ou en dés de taille similaire aux aubergines. Épépinez les poivrons et taillez-les en lanières. Émincez finement les oignons, hachez l'ail. Pour les tomates, plongez-les 30 secondes dans l'eau bouillante, puis dans l'eau froide afin de les peler facilement. Coupez-les en quartiers et retirez les graines. Dans une cocotte ou une sauteuse à fond épais, vous faites chauffer 2 cuillères à soupe d'huile d'olive. Commencez par faire revenir les oignons jusqu'à ce qu'ils deviennent translucides. Vous les réservez. Dans la même huile, faites dorer les aubergines par petites quantités pendant 5 minutes. Elles doivent être légèrement colorées, mais pas complètement cuites. Vous les réservez aussi. Vous procédez de la même façon avec les courgettes, puis avec les poivrons, en ajoutant un peu d'huile si nécessaire. Cette cuisson séparée des légumes est le secret d'une ratatouille où chaque ingrédient conserve sa personnalité tout en se mariant. Chaque légume a un temps de cuisson différent, d'où l'importance de cette méthode traditionnelle. Une fois tous les légumes préparés, vous les remettez dans la cocotte avec les oignons, l'ail haché et vous faites revenir brièvement. Ajoutez les tomates et laissez-les compoter environ 10 minutes à feu moyen. Vous incorporez ensuite tous les légumes réservés, les herbes de Provence, le sel et le poivre. Vous mélangez délicatement et vous laissez mijoter à couvert à feu très doux pendant 20 à 30 minutes. La ratatouille traditionnelle ne doit pas bouillir, mais mijoter lentement pour que les saveurs se développent pleinement. En fin de cuisson, vous ajoutez quelques feuilles de basilic frais ciselées et un filet d'huile d'olive. 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

0: Garou pour vous accompagner jusqu'à 19h sur 106 FM, c'est Léo pour vous accompagner comme tous les jours de la semaine. Et oui, déjà la deuxième semaine consécutive que je vous accompagne entre 17h et 20h. Quel plaisir de vous accompagner sur tout le massif du 106.3.5 à Bess et Super Bess ou sur 106fm.fr sur internet pour nous écouter également. Pour la suite des titres, avant 19h, c'est le son tout de suite de Loisy à Drama avec In the Wall.
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1: Bonsoir, merci d'être avec nous. Il est 19h, c'est le 17-20 avec Léo. Tout de suite, c'est le son de Nadia, encore 5 et David Kushner.
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Lady Gaga avec Runaway sur son CFM. On n'oublie pas, à partir de 19h30, rendez-vous du côté de Murol pour le bal des pompiers. Et pour la fête de Murol, rendez-vous également avec un barbecue et une buvette également avec DJ Maximum pour vous accompagner à partir de 19h30 du côté de Murol. La suite des titres, Marc Lavoine, Mylène Farmer ou encore Maroon 5. 106 FM. 106 FM.

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0: Le son instant de Pascal Odispo avec Vien, mais venez nous suivre sur nos réseaux sociaux. Et oui, les amis, pour suivre toute l'actualité de Sensi FM, rendez-vous bien sûr sur notre site internet sensifm.fr, mais également bien sûr, par exemple, les amis, sur notre compte Instagram ou Facebook, Sensi FM, directement à 20h. Vous retrouverez MaxiTube avec Philippe Dertro pour 100% tube entre 20h et 22h. Pour la suite des titres, c'est pas compliqué, bien sûr, je vais vous le dire. Le son de Topic, Alok ou encore John the Girl pour démarrer, pour continuer l'heure surtout, jusqu'à 20h.
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Le son à l'instant de Charlie Hills, c'est Hills avec Winch Winch. Et pour finir cette émission avant de se retrouver demain à partir de 17h, c'est le son de Manon Lisa, le petit pêcheur. Pour la suite, bien sûr, comme je vous l'ai dit, c'est MaxiTube à partir de 20h d'ici quelques minutes. Passez une excellente soirée à notre compagnie. Rendez-vous mercredi demain pour une nouvelle émission à partir de 17h. Belle soirée à vous tous, à très vite les amis, c'était Léo, ciao ciao. 106 FM.

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1: On commence sur les chapeaux de roue pour cette deuxième heure. Elle aussi, elle a fait les beaux jours des années 80 avec ce titre devenu incontournable, Maman a tort. Un morceau qui nous fait toujours autant danser aujourd'hui, qui traverse les générations sans prendre une seule ride et qui nous rappelle à tous d'excellents souvenirs. C'était précisément en 1984 que le public découvrait pour la toute première fois cet univers si particulier. Je veux bien sûr parler de l'incomparable Mylène Farmer. On se replonge dans cette ambiance magique et on l'écoute tout de suite.

On se retrouve dans quelques instants avec le groupe Magazine 60 pour un très beau voyage en musique. Direction le soleil de la Costa del Sol. Mais avant cela, permettez-moi de vous rappeler que cette émission, c'est avant tout la vôtre. Si vous avez envie de vous faire plaisir, de réentendre un morceau particulier qui vous tient à cœur ou qui réveille en vous de grands souvenirs, n'hésitez plus. Prenez les commandes de la programmation en m'écrivant à l'adresse officielle contact.generationtube@gmail.com. Vous êtes d'ailleurs chaque semaine de plus en plus nombreux à nous rejoindre et à faire grandir cette belle communauté de passionnés. Je tenais vraiment à vous remercier chaleureusement pour votre immense fidélité, mais aussi pour tous vos adorables messages de sympathie qui me font toujours un plaisir infini. Allez, on s'installe confortablement. Voici tout de suite Magazine 60.

Et à l'instant, c'était le groupe Boom Boom et leur titre Éléphant qui nous a totalement embrasé du côté de Mexico. On reste sur cette magnifique lancée puisque c'est la talentueuse Dennis Williams qui débarque sur l'antenne de Maxitube avec l'immense classique Let's Hear It for the Boy. Un succès incontournable sorti précisément en 1984 et c'est tout sauf un hasard puisque vous le savez, nous plongeons chaque semaine exclusivement au cœur de cette décennie. Magique. C'est le genre de morceau qui donne instantanément le sourire et qui va, j'en suis sûr, vous faire bouger. Et ne relâchez pas vos efforts, car je vous réserve une suite de programmation qui va vous secouer tout autant. Profitez bien de ce moment.

J'espère que tout se passe pour le mieux de votre côté, que vous passez un excellent moment en notre compagnie. Que vous soyez tranquillement installé chez vous, dans le salon, occupé dans la cuisine, ou même sur votre terrasse en train de partager un verre entre amis, vous avez choisi la bande son idéale. Merci d'être là et de faire grandir la famille de MaxiTube. C'est toujours un bonheur immense de vous replonger dans ces années magiques et de réveiller ensemble ces morceaux qui vous rappellent d'excellents souvenirs. Un grand merci pour votre fidélité et on continue tout de suite en musique.

Et bien voilà, les toutes dernières notes de notre voyage musical s'effacent doucement. Et le moment est déjà venu pour moi de rendre l'antenne et de vous quitter. Mais rassurez-vous, ce n'est que pour mieux nous retrouver dès la semaine prochaine, fidèles au rendez-vous, pour faire vibrer ensemble la magie de ces années exceptionnelles. Je tiens à saluer et à remercier chaleureusement toutes nos radios partenaires qui diffusent MaxiTube aux quatre coins de la bande FM, du web et en DAB+, et qui nous accordent leur confiance chaque semaine. Mais surtout, le plus grand des merci s'adresse à vous, chers auditeurs. Vos innombrables messages de sympathie envoyés sur notre adresse contact.generationtube@gmail.com ainsi que votre fidélité sans faille me touche droit au cœur. Sans votre passion, cette aventure n'aurait tout simplement pas la même saveur. C'était Jean-Marc Clément pour MaxiTube. Passez une merveilleuse semaine, prenez grand soin de vous et à la semaine prochaine.

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